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Chers auditeurs, bonsoir et bienvenue sur les ondes de Radio Tirana. Ce soir, nous vous proposons notre édition spéciale consacrée à la fête du travail dans notre pays. Au micro de Thomas, vous souhaite une agréable écoute au milieu du programme de ce soir. Commençons par notre calendrier. Le 1er mai, ou fête du travail, est également célébré en Albanie. Cette journée est marquée par divers événements et activités qui célèbrent le travail et les droits des travailleurs. Traditionnellement, il y a des défilés organisés par les syndicats et les travailleurs pour exprimer leur solidarité et revendiquer leurs droits. La journée peut également être l'occasion pour les familles de se réunir, de profiter d'un jour de congé et de participer à des événements communautaires. Des discours, concerts, manifestations culturelles et des événements sportifs peuvent également être organisés dans tout le pays pour marquer cette journée importante. En plus de célébrer le travail, le 1er mai en Albanie est souvent associé à des célébrations du printemps et de la nature, avec des festivals et des événements mettant en valeur la culture locale et les traditions. Pendant des années de la dictature en Albanie, qui ont duré de 1944 à 1991, sous le régime communiste dirigé par Enver Hoxha, le 1er mai était une journée de célébration orchestrée par le gouvernement pour glorifier le régime et promouvoir l'idéologie communiste. Le 1er mai était souvent utilisé pour démontrer la force et la solidarité du régime avec des vastes défilés organisés à travers le pays. Les travailleurs étaient mobilisés pour participer à ces défilés, qui étaient souvent accompagnés de discours politiques, vantant les réalisations du régime et souligner l'importance du travail collectif dans la construction du socialisme. C'était également une journée où le régime mettait en avant les réalisations économiques et sociales supportées du pays sous le régime. Des affiches, des slogans et des manifestations étaient utilisées pour renforcer l'adhésion à l'idéologie et encourager la loyauté envers le gouvernement. Les célébrations du 1er mai étaient étroitement contrôlées par le régime et toute forme de dissidence ou de critique était sévèrement réprimée. L'animation était utilisée comme une occasion pour le gouvernement de démontrer son autorité et son contrôle sur la population. Le 1er mai est une journée internationale de célébration du travail et de travailleurs également sous le nom de fête du travail. Son histoire remonte au mouvement ouvrier du 19e siècle. L'une des origines les plus importantes du 1er mai est le 1er mai 1886, lorsque les travailleurs américains ont organisé une grève générale pour exiger une journée de travail de 8 heures. Cette grève a culminé avec une série de manifestations à Chicago. Le 4 mai 1886, lors d'une manifestation à Haymarket Square à Chicago, une bombe a été lancée par un inconnu, tuant plusieurs policiers. En représailles, la police a ouvert feu sur la foule, tuant et blessant de nombreux manifestants. Cet événement a marqué la mémoire collective comme la tragédie de l'affaire Haymarket. En hommage à ces événements, le 1er mai a été déclaré Journée internationale des travailleurs lors du congrès de la 2e internationale socialiste à Paris en 1889. Depuis lors, le 1er mai est devenu un jour de célébration de manifestations pour les droits des travailleurs à travers le monde. Au fil des ans, le 1er mai est devenu une journée importante pour le mouvement ouvrier et syndicaux, ainsi que pour d'autres groupes sociaux se battant pour la justice et l'égalité. Les célébrations comprennent souvent des défilés, des manifestations, des rassemblements et des discours politiques pour sensibiliser aux droits des travailleurs et de promouvoir des conditions de travail justes et sûres. Chers auditeurs, c'est notre calendrier, nous vous proposons maintenant une pause musicale.

Chers auditeurs, nous poursuivons avec notre magazine de musique. Ce soir, nous vous proposons des chansons qui ont représenté notre pays à l'Eurovision. L'Albanie participe à l'Eurovision depuis 2004. La première apparition a été avec la chanson « The Image of You » interprétée par Agnesa Shaini. L'Albanie a envoyé divers artistes et genres musicaux concours au fil des années, représentant de diverses cultures de pays des Balkans. L'Albanie a connu un certain succès à l'Eurovision, se qualifiant régulièrement pour la finale et obtenant même quelques bonnes places. Leur meilleur classement à ce jour a été 5e place, qu'on a obtenu à deux reprises, en 2012 avec la chanson « Source » interprétée par Ronan Ishliu et en 2015 avec I'm Alive, interprété par Elaida Dani. L'Albanie a continué de participer régulièrement à l'Eurovision et chaque année, elle est sélectionnée son représentant national à travers un concours national de festival de la chanson organisé par la radio-télévision albanaise qui est organisé depuis 1962. Ce festival de chansons a lieu chaque année en décembre et les gagnants obtiennent le droit de représenter l'Albanie à l'Eurovision. La chanson couvre notre programme de ce soir s'intitule Le Mage de Agnesa Shaini.

En 2005, l'Albanie était représentée par la chanson Tomorrow I Go de Ledina Celo, qui s'est automatiquement qualifiée pour la finale et a tenu la 16e place à Kiev. Un an plus tard, Louise Hay, avec sa chanson Cold and Fire, n'a pas réussi à se qualifier pour la finale à Athènes. La chanson participante en 2007 était Hear My Plea de Frédéric Gauthier, interprétée au 45e festival de la chanson sous le titre La Ballade de la Pierre. La chanson a été interprétée à l'Eurovision en anglais et en albanais. C'est bien cette chanson que nous vous proposons maintenant.

Volta Boca a été déclaré vainqueur du 46e festival de la chanson avec la chanson « J'ai laissé mon corps en otage ». Elle a chanté pour l'Albanie au Festival européen de la chanson 2008 à Belgrade, en Serbie. C'est bien cette chanson que nous vous proposons maintenant.

Qu'est-ce a été déclaré vainqueur au 47e festival de la chanson de la radio-télévision albanaise avec la chanson Take Me In Your Dream, composée par Edmond Joulali à Gimdoci. La chanson a été interprétée en anglais sous titre Carry Me In Your Dreams. C'est cette chanson que nous avons choisie pour notre programme de ce soir.

La gagnante du 48e Festival de la chanson était Juliana Pasha. Elle a représenté l'Albanie à l'Eurovision 2010 à Oslo avec la chanson It's All About You. L'Albanie a terminé 6e de la première des finales, se qualifiant aussi pour la finale. Les participantes albanaises à l'Eurovision 2011 étaient choisies lors du 49e Festival de la chanson en décembre 2010. Aurela Gace, gagnante de cet festival pour la 3e fois après 10 ans. L'Albanie a participé au concours 2012 avec la chanson Sous, interprétée par Ronan Eshlio. La chanson atteint la finale, se classant 5e au classement général avec 146 points. Ronan Eshlio du Kosovo a marqué un résultat record pour l'Albanie cette année-là. C'est bien cette chanson que nous avons choisie pour conclure notre programme de musique de ce soir dédié aux représentants de l'Albanie au Festival de la chanson européenne. Au son de laquelle nous vous disons, mais si nous avons choisi, à très bientôt sur nos ondes.

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Chers auditeurs, bonsoir et bienvenue sur les ondes de Radio Tirana. Ce soir, nous vous proposons notre édition spéciale consacrée à la fête du travail dans notre pays. Au micro de Thomas, vous souhaite une agréable écoute au milieu du programme de ce soir. Commençons par notre calendrier. Le 1er mai, ou fête du travail, est également célébré en Albanie. Cette journée est marquée par divers événements et activités qui célèbrent le travail et le droit des travailleurs. Traditionnellement, il y a des défilés organisés par les syndicats et les travailleurs pour exprimer leur solidarité et revendiquer leurs droits. La journée peut également être l'occasion pour les familles de se réunir, de profiter d'un jour de congé et de participer à des événements communautaires. Des discours, concerts, manifestations culturelles et des événements sportifs peuvent également être organisés dans tout le pays pour marquer cette journée importante. En plus de célébrer le travail, le 1er mai en Albanie est souvent associé à des célébrations du printemps et de la nature, avec des festivals et des événements mettant en valeur la culture locale et les traditions. Pendant des années de la dictature en Albanie, qui ont duré de 1944 à 1991, sous le régime communiste dirigé par Enver Hoxha, le 1er mai était une journée de célébration orchestrée par le gouvernement pour glorifier le régime et promouvoir l'idéologie communiste. Le 1er mai était souvent utilisé pour démontrer la force et la solidarité du régime avec des vastes défilés organisés à travers le pays. Les travailleurs étaient mobilisés pour participer à ces défilés, qui étaient souvent accompagnés de discours politiques, vantant les réalisations du régime et soulignant l'importance du travail collectif dans la construction du socialisme. C'était également une journée où le régime mettait en avant les réalisations économiques et sociales supportées du pays sous le régime. Des affiches, des slogans et des manifestations étaient utilisées pour renforcer l'adhésion à l'idéologie et encourager la loyauté envers le gouvernement. Les célébrations du 1er mai étaient étroitement contrôlées par le régime et toute forme de dissidence ou de critique était sévèrement réprimée. L'animation était utilisée comme une occasion pour le gouvernement de démontrer son autorité et son contrôle sur la population. Le 1er mai est une journée internationale de célébration du travail et de travailleurs également sous le nom de fête du travail. Son histoire remonte au mouvement ouvrier du 19e siècle. L'une des origines les plus importantes du 1er mai est le 1er mai 1886, lorsque les travailleurs américains ont organisé une grève générale pour exiger une journée de travail de 8 heures. Cette grève a culminé avec une série de manifestations à Chicago. Le 4 mai 1886, lors d'une manifestation à Haymarket Square à Chicago, une bombe a été lancée par un inconnu, tuant plusieurs policiers. En représailles, la police a ouvert feu sur la foule, tuant et blessant de nombreux manifestants. Cet événement a marqué la mémoire collective comme la tragédie de l'affaire Haymarket. En hommage à ces événements, le 1er mai a été déclaré Journée internationale des travailleurs lors du congrès de la 2e internationale socialiste à Paris en 1889. Depuis lors, le 1er mai est devenu un jour de célébration de manifestations pour les droits des travailleurs à travers le monde. Au fil des ans, le 1er mai est devenu une journée importante pour le mouvement ouvrier et syndicaux, ainsi que pour d'autres groupes sociaux se battant pour la justice et l'égalité. Les célébrations comprennent souvent des défis des manifestations, des rassemblements et des discours politiques pour sensibiliser aux droits des travailleurs et de promouvoir des conditions de travail justes et sûres. Chers auditeurs, c'est notre calendrier, nous vous proposons maintenant une pause musicale.

Chers auditeurs, nous poursuivons avec notre magazine de musique. Ce soir, nous vous proposons des chansons qui ont représenté notre pays à l'Eurovision. L'Albanie participe à l'Eurovision depuis 2004. La première apparition a été avec la chanson « The Image of You » interprétée par Agnès Shahini. L'Albanie a envoyé divers artistes et genres musicaux concours au fil des années, représentant de diverses cultures de pays des Balkans. L'Albanie a connu un certain succès à l'Eurovision, se qualifiant régulièrement pour la finale et obtenant même quelques bonnes places. Leur meilleur classement à ce jour a été 5e place, qu'on a obtenu à 2 reprises en 2012 avec la chanson « Source » interprétée par Ronan Ishliu et en 2015 avec « I'm Alive » interprété par Elaida Dani. L'Albanie a continué de participer régulièrement à l'Eurovision et chaque année, elle est sélectionnée son représentant national à travers un concours national de festival de la chanson organisé par la radio-télévision albanaise qui est organisé depuis 1962. Ce festival de chanson a lieu chaque année en décembre et les gagnants obtiennent le droit de représenter l'Albanie à l'Eurovision. La chanson qui ouvre notre programme de ce soir s'intitule « Le Mage » de Agnès Shahini.

En 2005, l'Albanie était représentée par la chanson Tomorrow I Go de Ledina Celo, qui s'est automatiquement qualifiée pour la finale et a tenu la 16e place à Kiev. Un an plus tard, Louise Ely, avec sa chanson Cold and Fire, n'a pas réussi à se qualifier pour la finale à Athènes. La chanson participante en 2007 était Hear My Plea de Frédéric Gauthier, interprétée au 45e festival de la chanson sous le titre La Ballade de la Pierre. La chanson a été interprétée à l'Eurovision en anglais et en albanais. C'est bien cette chanson que nous vous proposons maintenant.

Olta Bock a été déclaré vainqueur du 46e festival de la chanson avec la chanson « J'ai laissé mon corps en otage ». Elle a chanté pour l'Albanie au Festival européen de la chanson 2008 à Belgrade, en Serbie. C'est bien cette chanson que nous vous proposons maintenant.

Kessito a été déclaré vainqueur au 47e festival de la chanson de la radio-télévision albanaise avec la chanson Take Me In Your Dream, composée par Edmond Joulal et Agim Doci. La chanson a été interprétée en anglais sous titre Carry Me In Your Dreams. C'est cette chanson que nous avons choisie pour notre programme de ce soir.

La gagnante du 48e festival de la chanson était Juliana Pasha. Elle a représenté l'Albanie à l'Eurovision 2010 à Oslo avec la chanson It's All About You. L'Albanie a terminé 6e de la première des finales, se qualifiant aussi pour la finale. Les participantes albanaises à l'Eurovision 2011 étaient choisies lors du 49e festival de la chanson en décembre 2010. Aurela Gace, gagnante de cette festival pour la 3e fois après 10 ans. L'Albanie a participé au concours 2012 avec la chanson Sousse, interprétée par Ronan Eshlio. La chanson atteint la finale, se classant 5e au classement général avec 146 points. Ronan Eshlio du Kosovo a marqué un résultat record pour l'Albanie cette année-là. C'est bien cette chanson que nous avons choisie pour conclure notre programme de musique de ce soir dédié aux représentants de l'Albanie au festival de la chanson européenne. Au sein de laquelle nous vous disons, mais si nous avons choisi, à très bientôt sur nos ondes.

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Chers auditeurs, bonsoir et bienvenue sur les ondes de Radio Tirana. Ce soir, nous vous proposons notre édition spéciale consacrée à la fête du travail dans notre pays. Au micro de Thomas, vous souhaite une agréable écoute au milieu du programme de ce soir. Commençons par notre calendrier. Le 1er mai, ou fête du travail, est également célébré en Albanie. Cette journée est marquée par divers événements et activités qui célèbrent le travail et les droits des travailleurs. Traditionnellement, il y a des défilés organisés par les syndicats et les travailleurs pour exprimer leur solidarité et revendiquer leurs droits. La journée peut également être l'occasion pour les familles de se réunir, de profiter d'un jour de congé et de participer à des événements communautaires. Des discours, concerts, manifestations culturelles et des événements sportifs peuvent également être organisés dans tout le pays pour marquer cette journée importante. En plus de célébrer le travail, le 1er mai en Albanie est souvent associé à des célébrations du printemps et de la nature, avec des festivals et des événements mettant en valeur la culture locale et les traditions. Pendant des années de la dictature en Albanie, qui ont duré de 1944 à 1991, sous le régime communiste dirigé par Enver Hoxha, le 1er mai était une journée de célébration orchestrée par le gouvernement pour glorifier le régime et promouvoir l'idéologie communiste. Le 1er mai était souvent utilisé pour démontrer la force et la solidarité du régime avec des vastes défilés organisés à travers le pays. Les travailleurs étaient mobilisés pour participer à ces défilés, qui étaient souvent accompagnés de discours politiques, vantant les réalisations du régime et soulignant l'importance du travail collectif dans la construction du socialisme. C'était également une journée où le régime mettait en avant les réalisations économiques et sociales supportées du pays sous le régime. Des affiches, des slogans et des manifestations étaient utilisées pour renforcer l'adhésion à l'idéologie et encourager la loyauté envers le gouvernement. Les célébrations du 1er mai étaient étroitement contrôlées par le régime et toute forme de dissidence ou de critique était sévèrement réprimée. L'animation était utilisée comme une occasion pour le gouvernement de démontrer son autorité et son contrôle sur la population. Le 1er mai est une journée internationale de célébration du travail et de travailleurs également sous le nom de fête du travail. Son histoire remonte au mouvement ouvrier du 19e siècle. L'une des origines les plus importantes du 1er mai est le 1er mai 1886, lorsque les travailleurs américains ont organisé une grève générale pour exiger une journée de travail de 8 heures. Cette grève a culminé avec une série de manifestations à Chicago. Le 4 mai 1886, lors d'une manifestation à Haymarket Square à Chicago, une bombe a été lancée par un inconnu, tuant plusieurs policiers. En représailles, la police a ouvert feu sur la foule, tuant et blessant de nombreux manifestants. Cet événement a marqué la mémoire collective comme la tragédie de l'affaire Haymarket. En hommage à ces événements, le 1er mai a été déclaré Journée internationale des travailleurs lors du congrès de la 2e internationale socialiste à Paris en 1889. Depuis lors, le 1er mai est devenu un jour de célébration de manifestations pour les droits des travailleurs à travers le monde. Au fil des ans, le 1er mai est devenu une journée importante pour le mouvement ouvrier et syndicaux, ainsi que pour d'autres groupes sociaux se battant pour la justice et l'égalité. Les célébrations comprennent souvent des défilés, des manifestations, des rassemblements et des discours politiques pour sensibiliser aux droits des travailleurs et de promouvoir des conditions de travail justes et sûres. Chers auditeurs, c'est notre calendrier, nous vous proposons maintenant une pause musicale.

Chers auditeurs, nous poursuivons avec notre magazine de musique. Ce soir, nous vous proposons des chansons qui ont représenté notre pays à l'Eurovision. L'Albanie participe à l'Eurovision depuis 2004. La première apparition a été avec la chanson « The Image of You » interprétée par Agnès Ashaini. L'Albanie a envoyé divers artistes et genres musicaux concours au fil des années, représentant de diverses cultures de pays des Balkans. L'Albanie a connu un certain succès à l'Eurovision, se qualifiant régulièrement pour la finale et obtenant même quelques bonnes places. Leur meilleur classement à ce jour a été 5e place, qu'on a obtenu à deux reprises en 2012 avec la chanson « Source » interprétée par Ronan Ishliu et en 2015 avec I'm Alive, interprété par Elaida Dani. L'Albanie a continué de participer régulièrement à l'Eurovision et chaque année, elle est sélectionnée son représentant national à travers un concours national de festival de la chanson organisé par la radio-télévision albanaise qui est organisé depuis 1962. Ce festival de chanson a lieu chaque année en décembre et les gagnants obtiennent le droit de représenter l'Albanie à l'Eurovision. La chanson couvre notre programme de ce soir s'intitule Le Mage de Agnès Ashaini.

En 2005, l'Albanie a été représentée par la chanson Tomorrow I Go de Ledina Celo, qui s'est automatiquement qualifiée pour la finale et a tenu la 16e place à Kiev. Un an plus tard, Louise Ely, avec sa chanson Cold and Fire, n'a pas réussi à se qualifier pour la finale à Athènes. La chanson participante en 2007 était Hear My Plea de Frédéric Gauthier, interprétée au 45e festival de la chanson sous le titre La Ballade de la Pierre. La chanson a été interprétée à l'Eurovision en anglais et en albanais. C'est bien cette chanson que nous vous proposons maintenant.

Olta Bock a été déclaré vainqueur du 46e festival de la chanson avec la chanson « J'ai laissé mon corps en otage ». Elle a chanté pour l'Albanie au Festival européen de la chanson 2008 à Belgrade, en Serbie. C'est bien cette chanson que nous vous proposons maintenant.

Kirsitul a été déclaré vainqueur au 47e festival de la chanson de la radio-télévision albanaise avec la chanson Take Me In Your Dream, composée par Edmond Joulali et Gim Doce. La chanson a été interprétée en anglais sous titre Carry Me In Your Dreams. C'est cette chanson que nous avons choisie pour notre programme de ce soir.

La gagnante du 48e festival de la chanson était Juliana Pasha. Elle a représenté l'Albanie à l'Eurovision 2010 à Oslo avec la chanson It's All About You. L'Albanie a terminé 6e de la première des finales, se qualifiant aussi pour la finale. Les participantes albanaises à l'Eurovision 2011 étaient choisies lors du 49e festival de la chanson en décembre 2010. Aurela Gace, gagnante de cette festival pour la 3e fois après 10 ans. L'Albanie a participé au concours 2012 avec la chanson Sous, interprétée par Ronan Eshlio. La chanson a atteint la finale, se classant 5e au classement général avec 146 points. Ronan Eshlio du Kosovo a marqué un résultat record pour l'Albanie cette année-là. C'est bien cette chanson que nous avons choisie pour conclure notre programme de musique de ce soir dédié aux représentants de l'Albanie au festival de la chanson européenne. Au son de laquelle nous vous disons, mais si nous avons choisi, à très bientôt sur nos ondes.

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Chers auditeurs, bonsoir et bienvenue sur les ondes de Radio Tirana. Ce soir, nous vous proposons notre édition spéciale consacrée à la fête du travail dans notre pays. Au micro de Thomas, vous souhaite une agréable écoute au milieu du programme de ce soir. Commençons par notre calendrier. Le 1er mai, ou fête du travail, est également célébré en Albanie. Cette journée est marquée par divers événements et activités qui célèbrent le travail et les droits des travailleurs. Traditionnellement, il y a des défilés organisés par les syndicats et les travailleurs pour exprimer leur solidarité et revendiquer leurs droits. La journée peut également être l'occasion pour les familles de se réunir, de profiter d'un jour de congé et de participer à des événements communautaires. Des discours, concerts, manifestations culturelles et des événements sportifs peuvent également être organisés dans tout le pays pour marquer cette journée importante. En plus de célébrer le travail, le 1er mai en Albanie est souvent associé à des célébrations du printemps et de la nature, avec des festivals et des événements mettant en valeur la culture locale et les traditions. Pendant des années de la dictature en Albanie, qui ont duré de 1944 à 1991, sous le régime communiste dirigé par Enver Hoxha, le 1er mai était une journée de célébration orchestrée par le gouvernement pour glorifier le régime et promouvoir l'idéologie communiste. Le 1er mai était souvent utilisé pour démontrer la force et la solidarité du régime avec des vastes défilés organisés à travers le pays. Les travailleurs étaient mobilisés pour participer à ces défilés, qui étaient souvent accompagnés de discours politiques, vantant les réalisations du régime et soulignant l'importance du travail collectif dans la construction du socialisme. C'était également une journée où le régime mettait en avant les réalisations économiques et sociales supportées du pays sous le régime. Des affiches, des slogans et des manifestations étaient utilisées pour renforcer l'adhésion à l'idéologie et encourager la loyauté envers le gouvernement. Les célébrations du 1er mai étaient étroitement contrôlées par le régime et toute forme de dissidence ou de critique était sévèrement réprimée. L'animation était utilisée comme une occasion pour le gouvernement de démontrer son autorité et son contrôle sur la population. Le 1er mai est une journée internationale de célébration du travail et de travailleurs également sous le nom de fête du travail. Son histoire remonte au mouvement ouvrier du 19e siècle. L'une des origines les plus importantes du 1er mai est le 1er mai 1886, lorsque les travailleurs américains ont organisé une grève générale pour exiger une journée de travail de 8 heures. Cette grève a culminé avec une série de manifestations à Chicago. Le 4 mai 1886, lors d'une manifestation à Haymarket Square à Chicago, une bombe a été lancée par un inconnu, tuant plusieurs policiers. En représailles, la police a ouvert feu sur la foule, tuant et blessant de nombreux manifestants. Cet événement a marqué la mémoire collective comme la tragédie de l'affaire Haymarket. En hommage à ces événements, le 1er mai a été déclaré Journée internationale des travailleurs lors du congrès de la 2e internationale socialiste à Paris en 1889. Depuis lors, le 1er mai est devenu un jour de célébration de manifestations pour les droits des travailleurs à travers le monde. Au fil des ans, le 1er mai est devenu une journée importante pour le mouvement ouvrier et syndicaux, ainsi que pour d'autres groupes sociaux se battant pour la justice et l'égalité. Les célébrations comprennent souvent des défilés, des manifestations, des rassemblements et des discours politiques pour sensibiliser aux droits des travailleurs et de promouvoir des conditions de travail justes et sûres. Chers auditeurs, c'est notre calendrier, nous vous proposons maintenant une pause musicale.

Chers auditeurs, nous poursuivons avec notre magazine de musique. Ce soir, nous vous proposons des chansons qui ont représenté notre pays à l'Eurovision. L'Albanie participe à l'Eurovision depuis 2004. La première apparition a été avec la chanson « The Image of You » interprétée par Agnès Ashaini. L'Albanie a envoyé divers artistes et genres musicaux concours au fil des années, représentant de diverses cultures de pays des Balkans. L'Albanie a connu un certain succès à l'Eurovision, se qualifiant régulièrement pour la finale et obtenant même quelques bonnes places. Leur meilleur classement à ce jour a été 5e place, qui on a obtenu à deux reprises, en 2012 avec la chanson « Source » interprétée par Ronan Ishliu et en 2015 avec « I'm Alive » interprétée par Elaida Dani. L'Albanie a continué de participer régulièrement à l'Eurovision et chaque année, elle est sélectionnée son représentant national à travers un concours national de festival de la chanson organisé par la radio-télévision albanaise qui est organisé depuis 1962. Ce festival de chanson a lieu chaque année en décembre et les gagnants obtiennent le droit de représenter l'Albanie à l'Eurovision. La chanson couvre notre programme de ce soir s'intitule « L'image d'Agnès Ashaini ».

En 2005, l'Albanie était représentée par la chanson Tomorrow I Go de Ledina Celo, qui s'est automatiquement qualifiée pour la finale et a tenu la 16e place à Kiev. Un an plus tard, Louise Hay, avec sa chanson Cold and Fire, n'a pas réussi à se qualifier pour la finale à Athènes. La chanson participante en 2007 était Hear My Plea de Frédéric Gauthier, interprétée au 45e festival de la chanson sous le titre La Ballade de la Pierre. La chanson a été interprétée à l'Eurovision en anglais et en albanais. C'est bien cette chanson que nous vous proposons maintenant.

Olta Bock a été déclaré vainqueur du 46e festival de la chanson avec la chanson « J'ai laissé mon corps en otage ». Elle a chanté pour l'Albanie au Festival européen de la chanson 2008 à Belgrade, en Serbie. C'est bien cette chanson que nous vous proposons maintenant.

Kessito a été déclaré vainqueur au 47e festival de la chanson de la radio-télévision albanaise avec la chanson Take Me In Your Dream, composée par Edmond Joulali et Agim Doci. La chanson a été interprétée en anglais sous titre Carry Me In Your Dreams. C'est cette chanson que nous avons choisie pour notre programme de ce soir.

La gagnante du 48e festival de la chanson était Juliana Pasha. Elle a représenté l'Albanie à l'Eurovision 2010 à Oslo avec la chanson It's All About You. L'Albanie a terminé 6e de la première des finales, se qualifiant aussi pour la finale. Les participantes albanaises à l'Eurovision 2011 étaient choisies lors du 49e festival de la chanson en décembre 2010. Aurela Gace, gagnante de cette festival pour la 3e fois après 10 ans. L'Albanie a participé au concours 2012 avec la chanson Sous, interprétée par Ronan Eshlio. La chanson atteint la finale, se classant 5e au classement général avec 146 points. Ronan Eshlio du Kosovo a marqué un résultat record pour l'Albanie cette année-là. C'est bien cette chanson que nous avons choisie pour conclure notre programme de musique de ce soir dédié aux représentants de l'Albanie au festival de la chanson européenne. Au son de laquelle nous vous disons, mais si nous n'avons pas choisi, à très bientôt sur nos ondes.

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Chers auditeurs, bonjour et bienvenue sur les ondes de Radio Tirana International dans cette rencontre de dimanche. Nous vous proposons une émission consacrée au tourisme en Albanie. Ce soir, nous vous parlerons des beautés naturelles à visiter de notre pays. En micro, Lina Thomae, vous sommes l'écoute en compagnie de programme de ce soir.

Il y a plein de beautés naturelles à visiter en Albanie. Nous vous proposons quelques-uns. Tout premièrement, les escaliers de Tujan, un lieu vraiment exotique. Les escaliers de Tujan, qui font partie de l'ancien complexe de fortifications, ne sont peut-être situés qu'à quelques kilomètres de la capitale, mais leurs racines anciennes et leur nature magnifique suffisent à vous captiver dans une autre univers. Les gens ont tendance à voyager loin pour trouver les endroits vraiment exotiques. Pourtant, il arrive parfois qu'à une courte distance d'une ville, vous puissiez trouver les endroits les plus inattendus imaginables. C'est le cas d'un environnement appelé localement les escaliers de Tujan, Skala de Tujan, situé juste à l'extérieur de la capitale Tirana. Personne ne sait d'où vient le nom, mais la plupart supposent que ce nom reflète les magnifiques formations rocheuses qui ressemblent à des escaliers. Vous l'obtiendrez une fois que vous aurez posé les yeux sur cette beauté. Si vous trouverez à Tirana un beau samedi ou un dimanche sans projet, montez dans votre voiture et dirigez-vous vers le nord-est de la ville. Les escaliers de Tujan sont situés à moins de 15 km du centre-ville. Vous pouvez donc même enfourcher un vélo si le temps et la météo le permettent. Si vous prenez votre voiture, préparez-vous à être immergé dans un magnifique paysage accidenté en moins de 20 minutes. La route est située parmi les canyons géants, avec des surfaces lisses et rocheuses qui s'évalent sur les rives de la rivière Tirana. Le bruit de la circulation appartient déjà au passé, désormais remplacé par le gazouillis des oiseaux, le buissement des feuilles et le gougouillement apaisant de la rivière tranquille. Les escaliers de Tujan ont toujours été les préférés de ceux qui connaissent les milieux endroits secrets autour de Tirana. À l'époque où les gens ne possédaient pas de voiture, pendant la période communiste en Albanie, les citadins enfourchaient leurs vélos et s'envoyaient vers les oasis préférées pour un baignade rapide. Par une journée particulièrement chaude, la rivière Tirana était et continue d'être un excellent substitut à la plage. Comme cela arrive souvent avec des destinations aussi belles et robustes, un peu de patience fait de bien. Bien que grande partie de la route ne pose aucun problème, il y a environ 3 km de route non goudronnée sur le chemin de votre destination. Bien qu'il n'y ait pas de signalisation routière fiable, le chemin est assez facile. Prenez la route de Dibre et suivez-la jusqu'au bout. Ensuite, dirigez-vous vers le célèbre pont Brari ou Rai Brari et arriverez bientôt à votre place. Dans tous les cas, vous pourrez toujours demander aux locaux très serviables. Si vous avez soudainement faim, ne vous inquiétez pas, vous trouverez un restaurant parfaitement sympathique avec une carte riche en viande et un excellent rapport qualité-prix. Si par erreur vous réglez votre GPS sur le village de Tujan, un lieu de l'escalade de Tujan, vous vous trouverez sur une route étroite parallèlement pavée qui serpente à travers champs et oliviers centenaires. De temps en temps, bien que rarement, vous apercevez une maison. Notre conseil est de n'en profiter car c'est adorablement pittoresque. En atteignant le village par votre destination, vous devrez emprunter la même route espiègle mais pittoresque pour revenir et vous diriger vers les escaliers de Tujan. En fin de compte, nous promettons que le magnifique paysage compensera largement le temps passé ici. Assurez-vous de prendre votre appareil de photo car cet endroit est instagrablement impressionnera à coup sur vos amis et followers. Également situé sur le village de Tujan, mais un peu plus loin de l'escalier de Tujan, dans les collines à l'ouest de la montagne d'Aïti, se dresse la forteresse de Tujan. Vaste espace de forme rectangulaire d'environ 30 000 mètres carrés, la forteresse d'origine aurait été construite au début de l'âge du fer et reconstruite au 4e siècle après Jésus-Christ. Si vous avez le temps d'explorer davantage le village de Tujan, ne manquez pas cette beauté ancienne. Un autre endroit à visiter, nous vous proposons les eaux thermales de Begna, les destinations d'environ 58 visiteurs cette année. Les eaux thermales de Begna à Permet, à environ 13 km de la ville de Permet, ont marqué cette année un flux important de visiteurs locaux étrangers. Les eaux thermales de Begna ont été visitées d'environ 58 visiteurs nationaux étrangers au cours de la période de janvier-septembre. Les eaux thermales font partie du parc national Bredy-Hotov d'Angoli. Pour continuer de figurer en tête de liste en tant que l'une des destinations naturelles les plus recherchées de la région de Jurokaster et Permet. Les spécialistes d'administration des aires protégées de la ville de Jurokaster tout au long de la saison estivale, mais pas seulement, ont été là pour informer et accompagner les visiteurs. Connues depuis l'Antiquité, ces sources de soufre
qui émergent d'une fissure tectonique profonde sont différentes et prennent naissance de part et d'autre du canyon de Lingaritsa. Chaque source possède des propriétés thérapeutiques différentes pour le traitement de la peau, de l'estomac, des reins, des rhumatismes et d'autres. Les sources d'eau thermale sont naturelles et coulent dans des petits bacs d'une beauté inestimable à l'intérieur desquels il est possible de recueillir de la boue thermale adaptée à l'entraînement de la peau. Cet endroit, entouré d'une nature intacte, présente un mélange unique entre l'histoire et l'aventure et la nature. En plus de thermes, il y a aussi des canyons de Lingaritsa et le pont Kati. Le sentier 7 Lichinetelur, pour moi, de l'histoire et des valeurs touristiques, est un autre endroit à visiter. Le sentier touristique 7 Lichinetelur est en train de devenir une destination touristique ces dernières années pour les passionnés d'alpinisme. Ce sentier commence dans le village d'Arras et se termine dans le lac de Loura d'une profondeur et d'une longueur de 21,5 km de difficulté moyenne. Un itinéraire où, pendant environ 5 ou 6 heures, vous pourrez contempler de nombreuses sources naturelles telles que cascades, grottes, canyons, lacs glaciaux, forêts et même monuments historiques liés à la figure de Skander Beg et la famille Castriote. En suivant le chemin Selicinelura, vous pouvez profiter de la vue offerte par le canyon de Seta ou la gorge de Seta, l'une des fiertés de la région de Dibra. En compagnie de guides locaux et grâce à l'hospitalité des habitants de la région, les touristes découvrent la tradition, la culture et de nombreuses légendes de cette région, ainsi que les beautés de la nature. Gruka Setas, un panorama unique de diversité naturelle, est divisé de deux gorges en pente abrupte. Une gorge va vers le sud-est en direction de la vallée de Plateau, qui continue jusqu'à là la gorge de Jouli, en terminant près du château de Stelus. La deuxième gorge continue vers l'ouest jusqu'au village de Gourlour, qui se termine au lac de Lour. Le parc national de Loura est un parc national du nord-ouest de l'Albanie couvrant une superficie de 12,8 km², y compris la partie orientale de Kurora et Loura. Le parc a été créé en 1966 pour protéger différents écosystèmes et la biodiversité. L'Union nationale pour la conservation de la nature a classé ce parc dans la catégorie 2.

Passons à une autre destination naturelle en Albanie, le lac de Shkodër, la destination de plus de 143 000 visiteurs. Le lac de Shkodër a attiré un grand nombre de visiteurs locaux étrangers cette année, considéré comme l'un des centres touristiques les plus importants de la région. Ce lac se distingue par son air pur et sa beauté naturelle. Parmi les sites touristiques les plus visités du lac figurent Syli, Cheganit, Shiroka, Zogaj. Parallèlement, de nombreux de visiteurs ont également augmenté grâce aux sports nautiques tels que le canoë, le bateau et les gondoles vénitiennes qui se sont développées pendant cette saison touristique. Une autre attraction attirait plus de visiteurs est l'observation des oiseaux. Le lac de Shkodër a un point fortement recommandé pour l'observation des oiseaux migrateurs, une activité qui relie le concept de voyage et l'exploration du monde naturel vivant. Le lac de Shkodër a une superficie de 368 km², dont 149 km² appartiennent à la République d'Albanie, tandis que deux tiers du Monténégro. Le lac a une rive très diversifiée. Sur la côte sud, les plages sur la route de Shkodër à Shirok et Zogaj se distinguent dans la plus grande Ezali Bard. La faune du lac est diversifiée et riche avec 45 espèces de poissons et 270 espèces d'oiseaux. Ces oiseaux représentent 87% de l'ensemble de l'ornithofaune albanaise. Un joyau de cette richesse est sans aucun doute le pélican le plus grand des oiseaux d'Europe. Le point le plus profond du lac est d'environ 45 mètres. À l'extrémité sud-est se trouve la ville de Shkodër, où elle tire son nom. Passons à une autre destination, la vallée de Chale, le paradis touristique des Alpes albanaises. La vallée de Chale est une zone fluviale vierge qui a été incluse ces dernières années dans les guides des agences touristiques. Attire une attention extraordinaire en raison de sa nature intacte et de ses nombreuses opportunités qu'elle offre. En visitant cette vallée, les aventuriers peuvent explorer la région en bateau, escalader les sommets environnants avec des vues spectaculaires et se baigner dans l'eau douce de la rivière Chale qui traverse la vallée. Avant que la vallée de Chale devienne si populaire, les habitants de la région la connaissaient sous le nom de Pierre de Lec, qui était lié à l'histoire de Lec Doukajini, un symbole de la province de Doukajini. Ce qui le rend spécial, c'est le fait qu'il n'y a pas de ligne téléphonique ou de ligne électrique dans la région. Cela permet aux touristes de profiter au maximum de la beauté de la nature et de l'eau cristalline, tout en capturant les plus beaux moments et les paysages fantastiques sur leur téléphone ou leur appareil photo. Une autre destination à visiter naturelle en Albanie, c'est la cascade de Petrusha, cachée parmi les montagnes de Tepelena. Cachée parmi les montagnes de Tepelena, la cascade de Petrusha est l'une de ces destinations qui répond à toutes les attentes des visiteurs qui continuent d'être peu connus des touristes. Habillez-vous en vêtements de sport. Emplissez le sac à dos avec une bouteille d'eau, des fruits secs et des vêtements légers et dirigez-vous vers les hauts plateaux de la ville de Tepelena. La cascade que vous découvrirez est magique, propice au tournage de films hollywoodiens qui jouent avec le temps et la nature. Pour arriver à destination, vous traversez les montagnes de Tepelena sur des routes bien entretenues et vous découvrirez les panoramas géographiques surprenants. L'une des étapes que vous devrez effectuer est à Progonat. De là, la zone que vous devrez traverser est constituée de roches calcaires traversées par des ruisseaux rapides et ludiques au cours des siècles. C'est l'occasion idéale de voir de nombreuses formations karstiques le long du chemin dû à la dissolution des roches. De trous profonds, de nombreuses grottes et cascades accrochées sont des bijoux sur la montagne. Vous émerveilleront et vous feront revenir dans ces régions.

La magie du canyon de l'Angarita. Bien que la plupart des touristes n'aient entendu parler des eaux thermales de Peña, le parc de sapins de Otova réserve aux touristes une autre surprise à ne pas manquer. Le canyon de l'Angarita, d'une longueur considérable de 4 à 5 km et d'une hauteur pouvant atteindre 150 mètres, permet un voyage spectaculaire entre les roches créées au cours de millions d'années. De la rivière curative de l'Angarita qui coule si bien à travers eux. C'est précisément cette rivière qui crée les eaux thermales aux propriétés curatives reconnues. Le voyage commence au pont ottoman du XVIIIe siècle, également connu sous le nom de pont Catillo, et se poursuit le long de la rivière qui mène au pont abrupt du canyon. Bien que les roches soient séparées, il semble qu'ils s'efforcent de s'unir. À certains moments, ils se rapprochent tellement qu'on a l'impression de traverser un tunnel naturel qui, grâce aux ondulations des roches et de nombreux craies vous isolent complètement du monde. Le long du canyon, vous pourrez voir plusieurs grottes qui se distinguent. La cave du pigeon. Cette grotte mesure 260 mètres de long et jusqu'à 3 mètres de haut. En plus de son aspect attrayant, elle porte de nombreuses valeurs scientifiques, didactiques et culturelles. Grâce aux restes humains trouvés là-bas appartenant à la période néolithique, il y a plus de 4000 ans. L'ambiance créée par le gougouillement de la rivière et les pierres blanches, les eaux thermales qui jaillissent du pied des grottes et les plantes qui escaladent des pentes est très impressionnante. Vous donnera envie d'y prolonger au maximum votre séjour. Pour ces raisons, si vous envisagez de visiter les eaux thermales, vous ne devrez pas manquer les émotions extraordinaires qui véhiculent le voyage jusqu'au bout du canyon de l'Angarita. Et pour terminer, les beautés de Thèves. Situé à 70 km de Shkodër, ce parc attire de plus en plus l'attention des touristes nationaux et étrangers ces dernières années. En ce chaude journée d'hiver, en particulier le week-end, de nombreux touristes locaux étrangers préfèrent choisir Thèves pour profiter de la beauté naturelle, de l'air frais, de la nourriture bio de la région. Le directeur de l'administration des aires protégées de Shkodër a déclaré que Thèves a connu une augmentation du nombre de visiteurs. Plus de 5000 visiteurs locaux étrangers ont apprécié ses beautés. Selon lui, pendant les jours, il y avait environ 300 touristes par jour, tandis que le week-end, plus de 500 touristes. La particularité de ces années est que plus de 60 à 70% des touristes sont locaux. Bien qu'en juillet, le centre touristique de Thèves a été visité par 1300 touristes. Les principaux points à visiter sont le monument naturel comme l'œil bleu, les bandes de Lusa, la cascade de Gounas, les canyons de Gounas, le chemin Thèves-Valbonne, la grotte arabe, le chemin des montagnes de Manouma et d'autres. À Thèves, vous trouverez aussi les beautés de l'Albanie de la cascade de Grunas. La cascade de Grunas est située sur le visage ouest de la vallée de Thèves, dans les Alpes albanaises. Il commence en pied de l'ouest et il forme une vallée étroite à travers une pente calcaire, puis l'eau plonge immédiatement dans un gouffre de 25 mètres de profondeur. Au pied du gouffre, s'est formé un étang d'où l'eau se jette dans la vallée de Thèves. Au début de la cascade de Gounas, toute la pente où les eaux de cascade se prisent est recouverte d'une dense forêt de hêtres et de sources tombent autour d'elle. Une cascade avec son environnement en venant de l'est d'une rare phénomène des Alpes albanaises est donc un point touristique important, un monument naturel. Le village est le centre du parc national de Thèves, une région d'une beauté naturelle exceptionnelle. C'est un village de l'unité administrative de Chal dans le district de Shkodër en Albanie. Après la réforme du gouvernement local, il est devenu partie du district de Shkodër et a été déclaré centre historique protégé par le gouvernement albanais. Le village est situé plus au nord de la vallée de Chal, au milieu des Alpes d'une rare beauté au nord de l'Albanie, à 70 km de la vallée de Shkodër, protégée par les trois montagnes. Radohima, Sheniku, Paploku, avec une altitude de plus de 2500 mètres au-dessus du niveau de la mer, se trouve la haute vallée de Thèves, l'une des zones les plus particulières de ces Alpes, de 760 à 960 mètres d'altitude d'une superficie de 2630 hectares. Chers auditeurs, c'était notre revue des belles naturelles paysages d'Albanie à visiter.
Avant de vous quitter, nous vous proposons une autre chanson albanaise, au son de laquelle nous vous disons, mais ce nous avons choisi d'être bientôt sur nos ondes.

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Chers auditeurs, bonjour et bienvenue sur les ondes de Radio Tirana International dans cette rencontre de dimanche. Nous vous proposons une émission consacrée au tourisme en Albanie. Ce soir, nous vous parlerons des beautés naturelles à visiter de notre pays. Au micro, Linda Thomae, vous sommes l'écoute en compagnie de notre programme de ce soir.

Il y a plein de beautés naturelles à visiter en Albanie. Nous vous proposons quelques-uns. Tout premièrement, les escaliers de Tullianë, un lieu vraiment exotique. Les escaliers de Tullianë, qui font partie de l'ancien complexe de fortifications, ne sont peut-être situés qu'à quelques kilomètres de la capitale, mais leurs racines anciennes et leur nature magnifique suffisent à vous capturer dans un autre univers. Les gens ont tendance à voyager loin pour trouver les endroits vraiment exotiques. Pourtant, il arrive parfois qu'à une courte distance d'une ville, vous puissiez trouver les endroits les plus inattendus imaginables. C'est le cas d'un environnement appelé localement les escaliers de Tullianë, Shkalla de Tullianë, situé juste à l'extérieur de la capitale Tirana. Personne ne sait d'où vient le nom, mais la plupart supposent que ce nom reflète les magnifiques formations rocheuses qui ressemblent à des escaliers. Vous l'obtiendrez une fois que vous aurez posé les yeux sur cette beauté. Si vous trouverez à Tirana un beau samedi ou un dimanche sans projet, montez dans votre voiture et dirigez-vous vers le nord-est de la ville. Les escaliers de Tullianë sont situés à moins de 15 km du centre-ville. Vous pouvez donc même enfourcher un vélo si le temps et la météo le permettent. Si vous prenez votre voiture, préparez-vous à être immergé dans un magnifique paysage accidenté en moins de 20 minutes. La route est située parmi les canyons géants, avec des surfaces lisses et rocheuses qui s'évalent sur les rives de la rivière Tirana. Le bruit de la circulation appartient déjà au passé, désormais remplacé par le gazouillis des oiseaux, le buissement des feuilles et le gougouillement apaisant de la rivière tranquille. Les escaliers de Tullianë ont toujours été les préférés de ceux qui connaissent les milieux d'endroits secrets autour de Tirana.

goudronnée sur le chemin de votre destination. Bien qu'il n'y ait pas de signalisation routière fiable, le chemin est assez facile. Prenez la route de Dieppe et suivez-la jusqu'au bout. Ensuite, dirigez-vous vers le célèbre pont Brari ou Rai Brari et arriverez bientôt à votre place. Dans tous les cas, vous pourrez toujours demander aux locaux très serviables. Si vous avez soudainement faim, ne vous inquiétez pas, vous trouverez un restaurant parfaitement sympathique avec une carte riche en viande et un excellent rapport qualité-prix. Si par erreur vous réglez votre GPS sur le village de Tuyan, un lieu de l'escalade de Tuyan, vous vous trouverez sur une route étroite parallèlement pavée qui serpente à travers champs et oliviers centenaires. De temps en temps, bien que rarement, vous apercevez une maison. Notre conseil est de n'en profiter car c'est adorablement pittoresque. En atteignant le village par votre destination, vous devrez emprunter la même route espiègle mais pittoresque pour revenir et vous diriger vers les escaliers de Tuyan. En fin de compte, nous promettons que le magnifique paysage compensera largement le temps passé ici. Assurez-vous de prendre votre appareil de photo car cet endroit est instagrablement impressionnera à coup sur vos amis et followers. Également situé sur le village de Tuyan, mais un peu plus loin de l'escalier de Tuyan, dans les collines à l'ouest de la montagne d'Aïti, se dresse la forteresse de Tuyan. Vaste espace de forme rectangulaire d'environ 30 000 mètres carrés, la forteresse d'origine aurait été construite au début de l'âge du fer et reconstruite au 4e siècle après Jésus-Christ. Si vous avez le temps d'explorer davantage le village de Tuyan, ne manquez pas cette beauté ancienne. Un autre endroit à visiter, nous vous proposons les eaux thermales de Begna, destination d'environ 58 visiteurs cette année. Les eaux thermales de Begna à Permet, à environ 13 km de la ville de Permet, ont marqué cette année un flux important de visiteurs locaux étrangers. Les eaux thermales de Begna ont été visitées d'environ 58 visiteurs nationaux étrangers au cours de la période de janvier-septembre. Les eaux thermales font partie du parc national Bredy-Hotov d'Angoli. Pour continuer de figurer en tête de liste en tant que l'une des destinations naturelles les plus recherchées de la région de Jurocaster et Permet. Les spécialistes d'administration des aires protégées de la ville de Jurocaster tout au long de la saison estivale, mais pas seulement, ont été là pour informer et accompagner les visiteurs. Connues depuis l'Antiquité, ces sources de soufre qui émergent d'une fissure tectonique profonde sont différentes et prennent naissance de part et d'autre du canyon de Lingaritsa. Chaque source possède des propriétés thérapeutiques différentes pour le traitement de la peau, de l'estomac, des reins, des rhumatismes et d'autres. Les sources d'eau thermale sont naturelles et coulent dans des petits bacs d'une beauté inestimable à l'intérieur desquels il est possible de recueillir de la boue thermale adaptée à l'entraînement de la peau. Cet endroit, entouré d'une nature intacte, présente un mélange unique entre l'histoire et l'aventure et la nature. En plus de thermes, il y a aussi des canyons de Lingaritsa et le pont Kati. Le sentier 7 Licinete Lour, pour moi, de l'histoire et des valeurs touristiques, est un autre endroit à visiter. Le sentier touristique 7 Licinete Lour est en train de devenir une destination touristique ces dernières années pour les passionnés d'alpinisme. Ce sentier commence dans le village d'Aras et se termine dans le lac de Loura d'une profondeur et d'une longueur de 21,5 km de difficulté moyenne. Un itinéraire où, pendant environ 5 ou 6 heures, vous pourrez contempler de nombreuses sources naturelles telles que cascades, grottes, canyons, lacs glaciaux, forêts et même monuments historiques liés à la figure de Skander Beg et la famille Castriote. En suivant le chemin Selicine Lura, vous pouvez profiter de la vue offerte par le canyon de Seta ou la gorge de Seta, l'une des fiertés de la région de Dibra. En compagnie de guides locaux et grâce à l'hospitalité des habitants de la région, les touristes découvrent la tradition, la culture et de nombreuses légendes de cette région, ainsi que les beautés de la nature. Gruka Setas, un panorama unique de diversité naturelle et divisé de deux gorges en pente abrupte. Une gorge va vers le sud-est en direction de la vallée de Plateau qui continue jusqu'à là la gorge de Jouri en terminant près du château de Stelus. La deuxième gorge continue vers l'ouest jusqu'au village de Gour-Lour qui se termine au lac de Lour. Le parc national de Loura est un parc national du nord-ouest de l'Albanie couvrant une superficie de 12,8 km² y compris la partie

liberté orientale de Kurora et Lura. Le parc a été créé en 1966 pour protéger différents écosystèmes et la biodiversité. Le National pour la conservation de la nature a classé ce parc dans la catégorie 2.

passons à une autre destination naturelle en Albanie, le lac de Shkodër, la destination de plus de 143 000 visiteurs. Le lac de Shkodër a attiré un grand nombre de visiteurs locaux étrangers cette année, considéré comme l'un des centres touristiques les plus importants de la région. Ce lac se distingue par son air pur et sa beauté naturelle. Parmi les sites touristiques les plus visités du lac figurent Sulli, Cheganit, Shiroka, Zogaj. Parallèlement, de nombreux de visiteurs ont également augmenté grâce aux sports nautiques tels que le canoë, le bateau et les gondoles vénitiennes qui se sont développées pendant cette saison touristique. Une autre attraction attirée plus de visiteurs est l'observation des oiseaux. Le lac de Shkodër a un point fortement recommandé pour l'observation des oiseaux migrateurs, une activité qui relie le concept de voyage et l'exploration du monde naturel vivant. Le lac de Shkodër a une superficie de 368 km², dont 149 km² appartiennent à la République d'Albanie, tandis que deux tiers du Monténégro. Le lac a une rive très diversifiée. Sur la côte sud, les plages sur la route de Shkodër à Shirok et Zoga se distinguent dans la plus grande Ezali Bard. La faune du lac est diversifiée et riche avec 45 espèces de poissons et 270 espèces d'oiseaux. Ces oiseaux représentent 87% de l'ensemble de l'ornithofaune albanaise. Un joyau de cette richesse est sans aucun doute le pélican le plus grand des oiseaux d'Europe. Le point le plus profond du lac est d'environ 45 mètres. À l'extrémité sud-est se trouve la ville de Shkodër, où elle tire son nom. Passons à une autre destination, la vallée de Chale, le paradis touristique des Alpes albanaises. La vallée de Chale est une zone fluviale vierge qui a été incluse ces dernières années dans les guides des agences touristiques. Attire une attention extraordinaire en raison de sa nature intacte et de ses nombreuses opportunités qu'elle offre. En visitant cette vallée, les aventuriers peuvent explorer la région en bateau, escalader les sommets environnants avec des vues spectaculaires et se baigner dans l'eau douce de la rivière Chale qui traverse la vallée. Avant que la vallée de Chale devienne si populaire, les habitants de la région la connaissaient sous le nom de Pierre de Lec, qui était lié à l'histoire de Lec d'Oukajini, un symbole de la province de d'Oukajini. Ce qui le rend spécial, c'est le fait qu'il n'y a pas de ligne téléphonique ou de ligne électrique dans la région. Cela permet aux touristes de profiter au maximum de la beauté de la nature et de l'eau cristalline, tout en capturant les plus beaux moments et les paysages fantastiques sur leur téléphone ou leur appareil photo. Une autre destination à visiter naturelle en Albanie, c'est la cascade de Petrusha, cachée parmi les montagnes de Tepelena. Cachée parmi les montagnes de Tepelena, la cascade de Petrusha est l'une de ces destinations qui répond à toutes les attentes des visiteurs qui continuent d'être peu connus des touristes. Habillez-vous en vêtements de sport. Emplissez le sac à dos avec une bouteille d'eau, des fruits secs et des vêtements légers et dirigez-vous vers les hauts plateaux de la ville de Tepelena. La cascade que vous découvrirez est magique, propice au tournage de films hollywoodiens qui jouent avec le temps et la nature. Pour arriver à destination, vous traversez les montagnes de Tepelena sur des routes bien entretenues et vous découvrirez les panoramas géographiques surprenants. L'une des étapes que vous devrez effectuer est à Progonat. De là, la zone que vous devrez traverser est constituée de roches calcaires traversées par des ruisseaux rapides et ludiques au cours des siècles. C'est l'occasion idéale de voir de nombreuses formations karstiques le long du chemin, d'où la dissolution des roches. De trous profonds, de nombreuses grottes et cascades accrochées sont des bijoux sur la montagne. Vous émerveilleront et vous feront revenir dans ces régions.

La magie du canyon de Langaritza. Bien que la plupart des touristes n'aient entendu parler des eaux thermales de Begna, le parc de sapins de Otova réserve aux touristes une autre surprise à ne pas manquer. Le canyon de Langaritza, d'une longueur considérable de 4 à 5 km et d'une hauteur pouvant atteindre 150 mètres, permet un voyage spectaculaire entre les roches créées au cours de millions d'années. De la rivière curative de Langaritza qui coule si bien à travers eux. C'est précisément cette rivière qui crée les eaux thermales aux propriétés curatives reconnues. Le voyage commence en pont ottoman du XVIIIe siècle, également connu sous le nom de pont Katio, et se poursuit le long de la rivière qui mène au pont abrupt du canyon. Bien que les roches soient séparées, il semble qu'ils s'efforcent de s'unir. À certains moments, ils se rapprochent tellement qu'on a l'impression de traverser un tunnel naturel qui, grâce aux ondulations des roches et de nombreux craies vous isolent complètement du monde. Le long du canyon, vous pourrez voir plusieurs grottes qui se distinguent. La cave de pigeon. Cette grotte mesure 260 mètres de long et jusqu'à 3 mètres de haut. En plus de son aspect attrayant, elle porte de nombreuses valeurs scientifiques, didactiques et culturelles. Grâce aux restes humains trouvés là-bas appartenant à la période néolithique, il y a plus de 4000 ans. L'ambiance créée par le gougouillement de la rivière et les pierres blanches, les eaux thermales qui jaillissent du pied des grottes et les plantes qui escaladent des pentes est très impressionnante et vous donnera envie d'y prolonger au maximum votre séjour. Pour ces raisons, si vous envisagez de visiter les eaux thermales, vous ne devrez pas manquer les émotions extraordinaires qui véhiculent le voyage jusqu'au bout du canyon de Langaritza. Et pour terminer, les beautés de Thèves. Situé à 70 km de Shkodër, ce parc attire de plus en plus l'attention des touristes nationaux et étrangers ces dernières années. En ce chaude journée d'hiver, en particulier le week-end, de nombreux touristes locaux étrangers préfèrent choisir Thèves pour profiter de la beauté naturelle, de l'air frais, de la nourriture bio de la région. Le directeur de l'administration des aires protégées de Shkodër a déclaré que Thèves a connu une augmentation du nombre de visiteurs. Plus de 5000 visiteurs locaux étrangers ont apprécié ses beautés. Selon lui, pendant les jours, il y avait environ 300 touristes par jour, tandis que le week-end, plus de 500 touristes. La particularité de ces années est que plus de 60 à 70% des touristes sont locaux. Bien qu'en juillet, le centre touristique de Thèves a été visité par 1300 touristes. Les principaux points à visiter sont le monument naturel comme l'œil bleu, les bains de Lusa, la cascade de Gounas, les canyons de Gounas, le chemin Thèves-Valbonne, la grotte arabe, le chemin des montagnes de Manouma et d'autres. À Thèves, vous trouverez aussi les beautés de l'Albanie de la cascade de Grunas. La cascade de Grunas est située sur le visage ouest de la vallée de Thèves, dans les Alpes albanaises. Il commence en pied de l'ouest et il forme une vallée étroite à travers une pente calcaire, puis l'eau plonge immédiatement dans un gouffre de 25 mètres de profondeur. Au pied du gouffre, s'est formé un étang d'où l'eau se jette dans la vallée de Thèves. Au début de la cascade de Gounas, toute la pente où les eaux de cascade se brisent est recouverte d'une dense forêt de hêtres et de sources tombe autour d'elle. Une cascade avec son environnement en venant de l'est d'une rare phénomène des Alpes albanaises est donc un point touristique important, un monument naturel. Le village est le centre du parc national de Thèves, une région d'une beauté naturelle exceptionnelle. C'est un village de l'unité administrative de Chal dans le district de Shkodër en Albanie. Après la réforme du gouvernement local, il est devenu une partie du district de Shkodër et a été déclaré centre historique protégé par le gouvernement albanais. Le village est situé plus au nord de la vallée de Chal, au milieu des Alpes d'une rare beauté au nord de l'Albanie, à 70 km de la vallée de Shkodër, protégée par les trois montagnes. La Dohima, Sheniku, Paploku, avec une altitude de plus de 2500 mètres au-dessus du niveau de la mer, se trouve la haute vallée de Thèves, l'une des zones les plus particulières de ces Alpes, de 760 à 960 mètres d'altitude d'une superficie de 2630 hectares. Chers auditeurs, c'était notre revue des belles naturelles paysages d'Albanie à visiter.
Avant de vous quitter, nous vous proposons une autre chanson albanaise, au son de laquelle nous vous disons, mais si nous avons choisi d'être bientôt sur nos ondes.

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Chers auditeurs, bonjour et bienvenue sur les ondes de Radio Tirana International dans cette rencontre de dimanche. Nous vous proposons une émission consacrée au tourisme en Albanie. Ce soir, nous vous parlerons des beautés naturelles à visiter de notre pays. En micro, Lina Thomae, vous sommes l'écoute en compagnie de programme de ce soir.

Il y a plein de beautés naturelles à visiter en Albanie. Nous vous proposons quelques-uns. Tout premièrement, les escaliers de Tujan, un lieu vraiment exotique. Les escaliers de Tujan, qui font partie de l'ancien complexe de fortifications, ne sont peut-être situés qu'à quelques kilomètres de la capitale, mais leurs racines anciennes et leur nature magnifique suffisent à vous capturer dans un autre univers. Les gens ont tendance à voyager loin pour trouver les endroits vraiment exotiques. Pourtant, il arrive parfois qu'à une courte distance d'une ville, vous puissiez trouver les endroits les plus inattendus imaginables. C'est le cas d'un environ appelé localement les escaliers de Tujan, Skala de Tujan, situé juste à l'extérieur de la capitale Tirana. Personne ne sait d'où vient le nom, mais la plupart supposent que ce nom reflète les magnifiques formations rocheuses qui ressemblent à des escaliers. Vous l'obtiendrez une fois que vous aurez posé les yeux sur cette beauté. Si vous trouverez à Tirana un beau samedi ou un dimanche sans projet, montez dans votre voiture et dirigez-vous vers le nord-est de la ville. Les escaliers de Tujan sont situés à moins de 15 km du centre-ville. Vous pouvez donc même enfourcher un vélo si le temps et la météo le permettent. Si vous prenez votre voiture, préparez-vous à être immergé dans un magnifique paysage accidenté en moins de 20 minutes. La route est située parmi les canyons géants, avec des surfaces lisses et rocheuses qui s'avalent sur les rives de la rivière Tirana. Le bruit de la circulation appartient déjà au passé, désormais remplacé par le gazouillis des oiseaux, le buissement des feuilles et le gougouillement apaisant de la rivière tranquille. Les escaliers de Tujan ont toujours été les préférés de ceux qui connaissent les milieux endroits secrets autour de Tirana. À l'époque où les gens ne possédaient pas de voiture, pendant la période communiste en Albanie, les citadins enfourchaient leurs vélos et s'envoyaient vers les oasis préférées pour un baignade rapide. Par une journée particulièrement chaude, la rivière Tirana était et continue d'être un excellent substitut à la plage. Comme cela arrive souvent avec des destinations aussi belles et robustes, un peu de patience fait de bien. Bien que grande partie de la route ne pose aucun problème, il y a environ 3 km de route non goudronnée sur le chemin de votre destination. Bien qu'il n'y ait pas de signalisation routière fiable, le chemin est assez facile. Prenez la route de Dibr et suivez-la jusqu'au bout. Ensuite, dirigez-vous vers le célèbre pont Brari ou Rai Brari et arriverez bientôt à votre place. Dans tous les cas, vous pourrez toujours demander aux locaux très serviables. Si vous avez soudainement faim, ne vous inquiétez pas, vous trouverez un restaurant parfaitement sympathique avec une carte riche en viande et un excellent rapport qualité-prix. Si par erreur vous réglez votre GPS sur le village de Tujan, un lieu de l'escalade de Tujan, vous vous trouverez sur une route étroite parallèlement pavée qui serpente à travers champs et oliviers centenaires. De temps en temps, bien que rarement, vous apercevez une maison. Notre conseil est de n'en profiter car c'est adorablement pittoresque. En atteignant le village par votre destination, vous devrez emprunter la même route espiègle mais pittoresque pour revenir et vous diriger vers les escaliers de Tujan. En fin de compte, nous promettons que le magnifique paysage compensera largement le temps passé ici. Assurez-vous de prendre votre appareil de photo car cet endroit est instagrablement impressionnera à coup sur vos amis et followers. Également situé sur le village de Tujan, mais un peu plus loin de l'escalier de Tujan, dans les collines à l'ouest de la montagne d'Aïti, se dresse la forteresse de Tujan. Vaste espace de forme rectangulaire d'environ 30 000 m², la forteresse d'origine aurait été construite au début de l'âge du fer et reconstruite au 4e siècle après Jésus-Christ. Si vous avez le temps d'explorer davantage le village de Tujan, ne manquez pas cette beauté ancienne.

l'une des destinations naturelles les plus recherchées de la région de Jurocaster et Permet. Les spécialistes d'administration des aires protégées de la ville de Jurocaster tout au long de la saison estivale, mais pas seulement, ont été là pour informer et accompagner les visiteurs. Connue depuis l'Antiquité, ces sources de soufre qui émergent d'une fissure tectonique profonde sont différentes et prennent naissance de part et d'autre du canyon de Lingaritsa. Chaque source possède des propriétés thérapeutiques différentes pour le traitement de la peau, de l'estomac, des reins, des rhumatismes et d'autres. Les sources d'eau thermale sont naturelles et coulent dans des petits bacs d'une beauté inestimable à l'intérieur desquels il est possible de recueillir de la boue thermale adaptée à l'entraînement de la peau. Cet endroit, entouré d'une nature intacte, présente un mélange unique entre l'histoire et l'aventure et la nature. En plus de thermes, il y a aussi des canyons de Lingaritsa et le pont Kati. Le sentier 7 Licheretelur promoit de l'histoire et des valeurs touristiques est un autre endroit à visiter. Le sentier touristique 7 Licheretelur est en train de devenir une destination touristique ces dernières années pour les passionnés d'alpinisme. Ce sentier commence dans le village d'Arras et se termine dans le lac de Loura d'une profondeur et d'une longueur de 21,5 km de difficulté moyenne. Un itinéraire où, pendant environ 5 ou 6 heures, vous pourrez contempler de nombreuses sources naturelles telles que cascades, grottes, canyons, lacs glaciaux, forêts et même monuments historiques liés à la figure de Skander Beg et la famille Castriote. En suivant le chemin Selicheneloura, vous pouvez profiter de la vue offerte par le canyon de Seta ou la gorge de Seta, l'une des fiertés de la région de Dibra. En compagnie de guides locaux et grâce à l'hospitalité des habitants de la région, les touristes découvrent la tradition, la culture et de nombreuses légendes de cette région, ainsi que les beautés de la nature. Gruka Setas, un panorama unique de diversité naturelle est divisé de deux gorges en pente abrupte. Une gorge va vers le sud-est en direction de la vallée de Plateau qui continue jusqu'à là la gorge de Jouri en terminant près du château de Stelus. La deuxième gorge continue vers l'ouest jusqu'au village de Gourlour qui se termine au lac de Lour. Le parc national de Loura est un parc national du nord-ouest de l'Albanie couvrant une superficie de 12,8 km² y compris la partie orientale de Kurora et Loura. Le parc a été créé en 1966 pour protéger différents écosystèmes et la biodiversité. L'Union nationale pour la conservation de la nature a classé ce parc dans la catégorie 2.

Parce que notre destination naturelle en Albanie, le lac de Shkodër, la destination de plus de 143 000 visiteurs. Le lac de Shkodër a attiré un grand nombre de visiteurs locaux étrangers cette année, considéré comme l'un des centres touristiques les plus importants de la région. Ce lac se distingue par son air pur et sa beauté naturelle. Parmi les sites touristiques les plus visités du lac figurent Sulli, Cheganit, Shiroka, Zogaj. Parallèlement, de nombreux de visiteurs ont également augmenté grâce aux sports nautiques tels que le canoë, le bateau et les gondoles vénitiennes qui se sont développées pendant cette saison touristique. Une autre attraction attirée plus de visiteurs est l'observation des oiseaux. Le lac de Shkodër a un point fortement recommandé pour l'observation des oiseaux migrateurs, une activité qui relie le concept de voyage et l'exploration du monde naturel vivant. Le lac de Shkodër a une superficie de 368 km², dont 149 km² appartiennent à la République d'Albanie, tandis que deux tiers du Monténégro. Le lac a une rive très diversifiée. Sur la côte sud, les plages sur la route de Shkodër à Shirok et Zoga se distinguent dans la plus grande Ezali Bard. La faune du lac est diversifiée et riche avec 45 espèces de poissons et 270 espèces d'oiseaux. Ces oiseaux représentent 87% de l'ensemble de l'ornithofaune albanaise. Un joyau de cette richesse est sans aucun doute le pélican le plus grand des oiseaux d'Europe. Le point le plus profond du lac est d'environ 45 mètres. À l'extrémité sud-est se trouve la ville de Shkodër, où elle tire son nom. Passons à une autre destination, la vallée de Chale, le paradis touristique des Alpes albanaises. La vallée de Chale est une zone fluviale vierge qui a été incluse ces dernières années dans les guides des agences touristiques attire une attention extraordinaire en raison de sa nature intacte et de ses nombreuses opportunités qu'elle offre. En visitant cette vallée, les aventuriers peuvent explorer la région en bateau, escalader les sommets environnants avec des vues spectaculaires et se baigner dans l'eau douce de la rivière Chale qui traverse la vallée. Avant que la vallée de Chale devienne si populaire, les habitants de la région la connaissaient sous le nom de Pierre de Lec, qui était lié à l'histoire de Lec d'Oukajini, un symbole de la province de d'Oukajini. Ce qui le rend spécial, c'est le fait qu'il n'y a pas de ligne téléphonique ou de ligne électrique dans la région. Cela permet aux touristes de profiter au maximum de la beauté de la nature et de l'eau cristalline, tout en capturant les plus beaux moments et les paysages fantastiques sur leur téléphone ou leur appareil photo. Une autre destination à visiter naturelle en Albanie, c'est la cascade de Petrusha, cachée parmi les montagnes de Tepelina. Cachée parmi les montagnes de Tepelina, la cascade de Petrusha est l'une de ces destinations qui répond à toutes les attentes des visiteurs qui continuent d'être peu connus des touristes. Habillez-vous en vêtements de sport. Emplissez le sac à dos avec une bouteille d'eau, des fruits secs et des vêtements légers et dirigez-vous vers les hauts plateaux de la ville de Tepelina. La cascade que vous découvrirez est magique, propice au tournage de films hollywoodiens qui jouent avec le temps et la nature. Pour arriver à destination, vous traversez les montagnes de Tepelina sur des routes bien entretenues et vous découvrirez les panoramas géographiques surprenants. L'une des étapes que vous devrez effectuer est à Progonat. De là, la zone que vous devrez traverser est constituée de roches calcaires traversées par des ruisseaux rapides et ludiques au cours des siècles. C'est l'occasion idéale de voir de nombreuses formations karstiques le long du chemin dû à la dissolution des roches. De trous profonds, de nombreuses grottes et cascades accrochées sont des bijoux sur la montagne. Vous émerveilleront et vous feront revenir dans ces régions.

La magie du canyon de l'Angarita. Bien que la plupart des touristes n'aient entendu parler des eaux thermales de Peña, le parc de sapins de Otova réserve aux touristes une autre surprise à ne pas manquer. Le canyon de l'Angarita, d'une longueur considérable de 4 à 5 km et d'une hauteur pouvant atteindre 150 mètres, permet un voyage spectaculaire entre les roches créées au cours de millions d'années. De la rivière curative de l'Angarita qui coule si bien à travers eux. C'est précisément cette rivière qui crée les eaux thermales aux propriétés curatives reconnues. Le voyage commence au pont ottoman du XVIIIe siècle, également connu sous le nom de pont Catillo, et se poursuit le long de la rivière qui mène au pont abrupt du canyon. Bien que les roches soient séparées, il semble qu'ils s'efforcent de s'unir. À certains moments, ils se rapprochent tellement qu'on a l'impression de traverser un tunnel naturel qui, grâce aux ondulations des roches et de nombreux craies vous isolent complètement du monde. Le long du canyon, vous pourrez voir plusieurs grottes qui se distinguent. La cave du pigeon. Cette grotte mesure 260 mètres de long et jusqu'à 3 mètres de haut. En plus de son aspect attrayant, elle porte de nombreuses valeurs scientifiques, didactiques et culturelles. Grâce aux restes humains trouvés là-bas appartenant à la période néolithique, il y a plus de 4000 ans. L'ambiance créée par le gougouillement de la rivière et les pierres blanches, les eaux thermales qui jaillissent du pied des grottes et les plantes qui escaladent des pentes est très impressionnant et vous donnera envie d'y prolonger au maximum votre séjour. Pour ces raisons, si vous envisagez de visiter les eaux thermales, vous ne devrez pas manquer les émotions extraordinaires qui véhiculent le voyage jusqu'au bout du canyon de l'Angarita. Et pour terminer, les beautés de Thèves. Situé à 70 km de Shkodër, ce parc attire de plus en plus l'attention des touristes nationaux et étrangers ces dernières années. En ce chaude journée d'hiver, en particulier le week-end, de nombreux touristes locaux étrangers préfèrent choisir Thèves pour profiter de la beauté naturelle, de l'air frais, de la nourriture bio de la région. Le directeur de l'administration des aires protégées de Shkodër a déclaré que Thèves a connu une augmentation du nombre de visiteurs. Plus de 5000 visiteurs locaux étrangers ont apprécié ses beautés. Selon lui, pendant les jours, il y avait environ 300 touristes par jour, tandis que le week-end, plus de 500 touristes. La particularité de ces années est que plus de 60 à 70% des touristes sont locaux. Bien qu'en juillet, le centre touristique de Thèves a été visité par 1300 touristes. Les principaux points à visiter sont le monument naturel comme l'œil bleu, les bandes de Lusa, la cascade de Gounas, les canyons de Gounas, le chemin Thèves-Valbonne, la grotte arabe, le chemin des montagnes de Manouma et d'autres. À Thèves, vous trouverez aussi les beautés de l'Albanie de la cascade de Grunas. La cascade de Grunas est située sur le visage ouest de la vallée de Thèves, dans les Alpes albanaises. Il commence en pied de l'ouest et il forme une vallée étroite à travers une pente calcaire, puis l'eau plonge immédiatement dans un gouffre de 25 mètres de profondeur. Au pied du gouffre, s'est formé un étang d'où l'eau se jette dans la vallée de Thèves. Au début de la cascade de Gounas, toute la pente où les eaux de cascade se prisent est recouverte d'une dense forêt de hêtres et de sources tombent autour d'elle. Une cascade avec son environnement en venant de l'est d'une rare phénomène des Alpes albanaises est donc un point touristique important, un monument naturel. Le village est le centre du parc national de Thèves, une région d'une beauté naturelle exceptionnelle. C'est un village de l'unité administrative de Chal dans le district de Shkodër en Albanie. Après la réforme du gouvernement local, il est devenu partie du district de Shkodër et a été déclaré centre historique protégé par le gouvernement albanais. Le village est situé plus au nord de la vallée de Chal, au milieu des Alpes d'une rare beauté au nord de l'Albanie, à 70 km de la vallée de Shkodër, protégée par les trois montagnes. La Dohima, Sheniku, Paploku, avec une altitude de plus de 2500 mètres au-dessus du niveau de la mer, se trouve la haute vallée de Thèves, l'une des zones les plus particulières de ces Alpes, de 760 à 960 mètres d'altitude d'une superficie de 2630 hectares. Chers auditeurs, c'était notre revue des belles naturelles paysages d'Albanie à visiter.
Avant de vous quitter, nous vous proposons une autre chanson albanaise, au son de laquelle nous vous disons, mais ce nous avons choisi d'être bientôt sur nos ondes.

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Chers auditeurs, bonjour et bienvenue sur les ondes de Radio Tirana Internationale dans cette rencontre de dimanche. Nous vous proposons une émission consacrée au tourisme en Albanie. Ce soir, nous vous parlerons des beautés naturelles à visiter de notre pays. Au micro, Linda Thomae, vous sommes l'écoute en compagnie de notre programme de ce soir.

Il y a plein de beautés naturelles à visiter en Albanie. Nous vous proposons quelques-uns. Tout premièrement, les escaliers de Tujan, un lieu vraiment exotique. Les escaliers de Tujan, qui font partie de l'ancien complexe de fortifications, ne sont peut-être situés qu'à quelques kilomètres de la capitale, mais leurs racines anciennes et leur nature magnifique suffisent à vous captiver dans une autre univers. Les gens ont tendance à voyager loin pour trouver les endroits vraiment exotiques. Pourtant, il arrive parfois qu'à une courte distance d'une ville, vous puissiez trouver les endroits les plus inattendus imaginables. C'est le cas d'un environ appelé localement les escaliers de Tujan, Skala de Tujan, situé juste à l'extérieur de la capitale Tirana. Personne ne sait d'où vient le nom, mais la plupart supposent que ce nom reflète les magnifiques formations rocheuses qui ressemblent à des escaliers. Vous l'obtiendrez une fois que vous aurez posé les yeux sur cette beauté. Si vous trouverez à Tirana un beau samedi ou un dimanche sans projet, montez dans votre voiture et dirigez-vous vers le nord-est de la ville. Les escaliers de Tujan sont situés à moins de 15 km du centre-ville. Vous pouvez donc même enfourcher un vélo si le temps et la météo le permettent. Si vous prenez votre voiture, préparez-vous à être immergé dans un magnifique paysage accidenté en moins de 20 minutes. La route est située parmi les canyons géants, avec des surfaces lisses et rocheuses qui s'avalent sur les rives de la rivière Tirana. Le bruit de la circulation appartient déjà au passé, désormais remplacé par le gazouillis des oiseaux, le buissement des feuilles et le gougouillement apaisant de la rivière tranquille. Les escaliers de Tujan ont toujours été les préférés de ceux qui connaissent les milieux endroits secrets autour de Tirana. À l'époque où les gens ne possédaient pas de voiture, pendant la période communiste en Albanie, les citadins enfourchaient leurs vélos et s'envoyaient vers les oasis préférées pour un baignade rapide. Par une journée particulièrement chaude, la rivière Tirana était et continue d'être un excellent substitut à la plage. Comme cela arrive souvent avec des destinations aussi belles et robustes, un peu de patience fait de bien. Bien que grande partie de la route ne pose aucun problème, il y a environ 3 km de route non goudronnée sur le chemin de votre destination. Bien qu'il n'y ait pas de signalisation routière fiable, le chemin est assez facile. Prenez la route d'Ibre et suivez-la jusqu'au bout. Ensuite, dirigez-vous vers le célèbre pont Brari ou Rai Brari et arriverez bientôt à votre place. Dans tous les cas, vous pourrez toujours demander aux locaux très serviables. Si vous avez soudainement faim, ne vous inquiétez pas, vous trouverez un restaurant parfaitement sympathique avec une carte riche en viande et un excellent rapport qualité-prix. Si par erreur vous réglez votre GPS sur le village de Tujan, un lieu de l'escalade de Tujan, vous vous trouverez sur une route étroite parallèlement pavée qui serpente à travers champs et oliviers centenaires. De temps en temps, bien que rarement, vous apercevez une maison. Notre conseil est de n'en profiter car c'est adorablement pittoresque. En atteignant le village par votre destination, vous devrez emprunter la même route espiègle mais pittoresque pour revenir et vous diriger vers les escaliers de Tujan. En fin de compte, nous promettons que le magnifique paysage compensera largement le temps passé ici. Assurez-vous de prendre votre appareil de photo car cet endroit est instagrablement impressionnera à coup sur vos amis et followers. Également situé sur le village de Tujan, mais un peu plus loin de l'escalier de Tujan, dans les collines à l'ouest de la montagne d'Aïti, se dresse la forteresse de Tujan. Vaste espace de forme rectangulaire d'environ 30 000 mètres carrés, la forteresse d'origine aurait été construite au début de l'âge du fer et reconstruite au 4e siècle après Jésus-Christ. Si vous avez le temps d'explorer davantage le village de Tujan, ne manquez pas cette beauté ancienne. Un autre endroit à visiter, nous vous proposons les eaux thermales de Begna, destination d'environ 58 visiteurs cette année. Les eaux thermales de Begna à Përmet, à environ 13 km de la ville de Përmet, ont marqué cette année un flux important de visiteurs locaux étrangers. Les eaux thermales de Begna ont été visitées d'environ 58 visiteurs nationaux étrangers au cours de la période de janvier-septembre. Les eaux thermales font partie du parc national Bredi-Hotov d'Angoli. Pour continuer de figurer en tête de liste en tant que l'une des destinations naturelles les plus recherchées de la région de Gjirokastër et Përmet, les spécialistes d'administration des aires protégées de la ville de Gjirokastër tout au long de la saison estivale, mais pas seulement, ont été là pour informer et accompagner les visiteurs. Connues depuis l'Antiquité, ces sources de soufre
qui émergent d'une fissure tectonique profonde sont différentes et prennent naissance de part et d'autre du canyon de Lingaritsa. Chaque source possède des propriétés thérapeutiques différentes pour le traitement de la peau.

Les Chênes de Lourdes, pour moi, de l'histoire et des valeurs touristiques, est un autre endroit à visiter. Le sentier touristique Sept Lichenes Lourdes est en train de devenir une destination touristique ces dernières années pour les passionnés d'alpinisme. Ce sentier commence dans le village d'Arras et se termine dans les lacs de Lourdes d'une profondeur et d'une longueur de 21,5 km de difficulté moyenne. Un itinéraire où, pendant environ 5 ou 6 heures, vous pourrez contempler de nombreuses sources naturelles telles que cascades, grottes, canyons, lacs glaciaux, forêts et même monuments historiques liés à la figure d'Iskander Beg et la famille Castriote. En suivant le chemin Sept Lichenes Lourdes, vous pouvez profiter de la vue offerte par le canyon de Seta ou la gorge de Seta, l'une des fiertés de la région de Dibra. En compagnie de guides locaux et grâce à l'hospitalité des habitants de la région, les touristes découvrent la tradition, la culture et de nombreuses légendes de cette région, ainsi que les beautés de la nature. Gruca Setas, un panorama unique de diversité naturelle, est divisé de deux gorges en pente abrupte. Une gorge va vers le sud-est en direction de la vallée de Plateau, qui continue jusqu'à là la gorge de Jouri, en terminant près du château de Stelus. La deuxième gorge continue vers l'ouest jusqu'au village de Gourlour, qui se termine au lac de Lourdes. Le parc national de Lourdes est un parc national du nord-ouest de l'Albanie, couvrant une superficie de 12,8 km², y compris la partie orientale de Kurora et Lourdes. Le parc a été créé en 1966 pour protéger différents écosystèmes et la biodiversité. L'ONU National pour la conservation de la nature a classé ce parc dans la catégorie 2.

Parce que notre destination naturelle en Albanie, le lac de Shkodër, la destination de plus de 143 000 visiteurs. Le lac de Shkodër a attiré un grand nombre de visiteurs locaux étrangers cette année, considéré comme l'un des centres touristiques les plus importants de la région. Ce lac se distingue par son air pur et sa beauté naturelle.

parmi les sites touristiques les plus visités du lac figurent Sulli, Chegani, Shiroka, Zogai. Parallèlement, de nombreux de visiteurs ont également augmenté grâce aux sports nautiques tels que le canoë, le bateau et les gondoles vénitiennes qui se sont développées pendant cette saison touristique. Une autre attraction attirait plus de visiteurs est l'observation des oiseaux. Le lac de Shkodr a un point fortement recommandé pour l'observation des oiseaux migrateurs, une activité qui relie le concept de voyage et l'exploration du monde naturel vivant. Le lac de Shkodr a une superficie de 368 km², dont 149 km² appartiennent à la République d'Albanie, tandis que deux tiers du Monténégro. Le lac a une rive très diversifiée. Sur la côte sud, les plages sur la route de Shkodr à Shirok et Zoga se distinguent dans la plus grande Ezali Bard. La faune du lac est diversifiée et riche avec 45 espèces de poissons et 270 espèces d'oiseaux. Ces oiseaux représentent 87% de l'ensemble de l'ornithofaune albanaise. Un joyau de cette richesse est sans aucun doute le pélican le plus grand des oiseaux d'Europe. Le point le plus profond du lac est environ 45 mètres. À l'extrémité sud-est se trouve la ville de Shkodr, où elle tire son nom. Passons à une autre destination, la vallée de Chale, le paradis touristique des Alpes albanaises. La vallée de Chale est une zone fluviale vierge qui a été incluse ces dernières années dans les guides des agences touristiques. Attire une attention extraordinaire en raison de sa nature intacte et de ses nombreuses opportunités qu'elle offre. En visitant cette vallée, les aventuriers peuvent explorer la région en bateau, escalader les sommets environnants avec des vues spectaculaires et se baigner dans l'eau douce de la rivière Chale qui traverse la vallée. Avant que la vallée de Chale devienne si populaire, les habitants de la région la connaissaient sous le nom de Pierre de Lec, qui était lié à l'histoire de Lec d'Oukajini, un symbole de la province d'Oukajini. Ce qui le rend spécial, c'est le fait qu'il n'y a pas de ligne téléphonique ou de ligne électrique dans la région. Cela permet aux touristes de profiter au maximum de la beauté de la nature et de l'eau cristalline, tout en capturant les plus beaux moments et les paysages fantastiques sur leur téléphone ou leur appareil photo. Une autre destination à visiter naturelle en Albanie, c'est la cascade de Petrusha, cachée parmi les montagnes de Tepelena. Cachée parmi les montagnes de Tepelena, la cascade de Petrusha est l'une de ces destinations qui répond à toutes les attentes des visiteurs qui continuent d'être peu connus des touristes. Habillez-vous en vêtements de sport. Emplissez le sac à dos avec une bouteille d'eau, des fruits secs et des vêtements légers et dirigez-vous vers les hauts plateaux de la ville de Tepelena. La cascade que vous découvrirez est magique, propice au tournage de films hollywoodiens qui jouent avec le temps et la nature. Pour arriver à destination, vous traversez les montagnes de Tepelena sur des routes bien entretenues et vous découvrirez les panoramas géographiques surprenants. L'une des étapes que vous devrez effectuer est à Progonat. De là, la zone que vous devrez traverser est constituée de roches calcaires traversées par des ruisseaux rapides et ludiques au cours des siècles. C'est l'occasion idéale de voir de nombreuses formations karstiques le long du chemin, d'où la dissolution des roches. De trous profonds, de nombreuses grottes et cascades accrochées sont des bijoux sur la montagne. Vous émerveilleront et vous feront revenir dans ces régions.

La magie du canyon de l'Angarita. Bien que la plupart des touristes n'aient entendu parler des eaux thermales de Peña, le parc de sapins de Otova réserve aux touristes une autre surprise à ne pas manquer. Le canyon de l'Angarita, d'une longueur considérable de 4 à 5 km et d'une hauteur pouvant atteindre 150 mètres, permet un voyage spectaculaire entre les roches créées au cours de millions d'années. De la rivière curative de l'Angarita qui coule si bien à travers eux. C'est précisément cette rivière qui crée les eaux thermales aux propriétés curatives reconnues. Le voyage commence au pont ottoman du XVIIIe siècle, également connu sous le nom de pont Catillo, et se poursuit le long de la rivière qui mène au pont abrupt du canyon. Bien que les roches soient séparées, il semble qu'ils s'efforcent de s'unir. À certains moments, ils se rapprochent tellement qu'on a l'impression de traverser un tunnel naturel qui, grâce aux ondulations des roches et de nombreux craies vous isolent complètement du monde. Le long du canyon, vous pourrez voir plusieurs grottes qui se distinguent. La cave du pigeon. Cette grotte mesure 260 mètres de long et jusqu'à 3 mètres de haut. En plus de son aspect attrayant, elle porte de nombreuses valeurs scientifiques, didactiques et culturelles. Grâce aux restes humains trouvés là-bas appartenant à la période néolithique, il y a plus de 4000 ans. L'ambiance créée par le gougouillement de la rivière et les pierres blanches, les eaux thermales qui jaillissent du pied des grottes et les plantes qui escaladent des pentes est très impressionnante et vous donnera envie d'y prolonger au maximum votre séjour. Pour ces raisons, si vous envisagez de visiter les eaux thermales, vous ne devrez pas manquer les émotions extraordinaires qui véhiculent le voyage jusqu'au bout du canyon de l'Angarita. Et pour terminer, les beautés de Thèves. Situé à 70 km de Shkodër, ce parc attire de plus en plus l'attention des touristes nationaux et étrangers ces dernières années. En ce chaude journée d'hiver, en particulier le week-end, de nombreux touristes locaux étrangers préfèrent choisir Thèves pour profiter de la beauté naturelle, de l'air frais, de la nourriture bio de la région. Le directeur de l'administration des aires protégées de Shkodër a déclaré que Thèves a connu une augmentation du nombre de visiteurs. Plus de 5000 visiteurs locaux étrangers ont apprécié ses beautés. Selon lui, pendant les jours, il y avait environ 300 touristes par jour, tandis que le week-end, plus de 500 touristes. La particularité de ces années est que plus de 60 à 70% des touristes sont locaux. Bien qu'en juillet, le centre touristique de Thèves a été visité par 1300 touristes. Les principaux points à visiter sont le monument naturel comme l'œil bleu, les bains de Lusa, la cascade de Gounas, les canyons de Gounas, le chemin Thèves-Valbonne, la grotte arabe, le chemin des montagnes de Manouma et d'autres. À Thèves, vous trouverez aussi les beautés de l'Albanie de la cascade de Grunas. La cascade de Grunas est située sur le visage ouest de la vallée de Thèves, dans les Alpes albanaises. Il commence en pied de l'ouest et il forme une vallée étroite à travers une pente calcaire, puis l'eau plonge immédiatement dans un gouffre de 25 mètres de profondeur. Au pied du gouffre, s'est formé un étang d'où l'eau se jette dans la vallée de Thèves. Au début de la cascade de Gounas, toute la pente où les eaux de cascade se prisent est recouverte d'une dense forêt de hêtres et de sources tombent autour d'elle. Une cascade avec son environnement en venant de l'est d'une rare phénomène des Alpes albanaises est donc un point touristique important, un monument naturel. Le village est le centre du parc national de Thèves, une région d'une beauté naturelle exceptionnelle. C'est un village de l'unité administrative de Chale dans le district de Shkodër en Albanie. Après la réforme du gouvernement local, il est devenu une partie du district de Shkodër et a été déclaré centre historique protégé par le gouvernement albanais. Le village est situé plus au nord de la vallée de Chale, au milieu des Alpes d'une rare beauté au nord de l'Albanie, à 70 km de la vallée de Shkodër, protégée par les trois montagnes. La Dohima, Sheniku, Papluku, avec une altitude de plus de 2500 mètres au-dessus du niveau de la mer, se trouve la haute vallée de Thèves, l'une des zones les plus particulières de ces Alpes, de 760 à 960 mètres d'altitude d'une superficie de 2630 hectares. Chers auditeurs, c'était notre revue des belles naturelles paysages d'Albanie à visiter.
Avant de vous quitter, nous vous proposons une autre chanson albanaise, au son de laquelle nous vous disons, mais ce nous avons choisi d'être bientôt sur nos ondes.